0: caressais le temps et jouais de la vie, comme on joue de l'amour, et je vivais la nuit, sans compter sur les jours qui fuyaient dans le temps.
1: Grâce.

0: has since concluded and no charges were laid. In Vancouver, Monica Gould, City News.
1: La jeune femme mythomane qui avait inventé de toutes pièces cette agression antisémite dans le RER a décidé de s'exprimer pour présenter ses excuses. Une semaine après ce délit imaginaire qui a suscité de très nombreuses réactions politiques et médiatiques, Marie-Léonie sort de son silence, peut-être pour obtenir la clémence du tribunal. Christophe Winman, Christian Gallet.
2: C'est une jeune femme très fragile qui nous reçoit chez ses parents. Marie-Léonie, la victime imaginaire du RERD, voudrait se faire oublier. Et c'est à visage caché qu'elle récite ses regrets.
3: Je suis profondément désolée de tout ce qui est arrivé par ma faute. Je présente mes excuses à Monsieur le Président de la République, à Madame Nicole Gage et aux personnes qui ont manifesté leur soutien sur mon mensonge. Je regrette cet acte et je demande pardon à tous ceux que j'ai trompés et blessés.
2: Samedi dernier, Marie-Léonie décrit aux policiers une terrible agression antisémite dans le RER contre elle et son bébé. Immédiatement, c'est l'indignation générale. Hommes politiques, médias, associations condamnent un acte odieux qui n'était en fait qu'un gros mensonge. Pour dénonciation de délit imaginaire, la jeune femme risque 6 mois de prison et 7 500 € d'amende.
4: Je pense qu'elle se rend compte que c'est grave ce qu'elle a fait. Elle a quand même mis la France en émoi. Le président de la République est intervenu, donc c'est important qu'elle présente ses excuses. Et bon, maintenant, elle attend avec sérénité le procès.
2: En présentant ses excuses publiques, Marie-Léonie espère peut-être la clémence du tribunal. Elle sera jugée le 26 juillet prochain.
1: Michel Alliot-Marie.
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9: Ma porte d'entrée avec croix gammée, étoile juive, peuple de David.
10: 2 mois que cela dure et il y en a partout. Sa boîte aux lettres, sa porte d'entrée, les escaliers, l'ascenseur.
9: C'est pas quelqu'un qui s'amuse en fait. Parce que c'est trop grave, c'est trop gros, c'est trop.
10: À peine effacés, de nouveaux tags apparaissent, de plus en plus ciblés, jusqu'aux menaces de mort.
9: Pour moi, le déclencheur où j'en peux plus, c'est là, voilà. Avec dans l'ascenseur, avec marqué 10e gauche. Et sur la droite, salle juif morte. C'est forcément quelqu'un de l'immeuble, puisque mes voisins proches à qui je parle ici, ils se disent c'est pas possible autrement. Soit c'est quelqu'un du lotissement d'ici, ça devient du harcèlement. C'est même plus, ouais, c'est répétitif. C'était la 3e fois. Ensuite, il y a eu une 4e, il y a eu des lettres anonymes. Ensuite, on a eu les escaliers de taguer, le côté de la porte. Et après, là, il y a donc à peu près 15 jours maintenant, et sont arrivés les mots, parce qu'au départ, c'était que des dessins. Et là, ça a commencé à monter en fait en grade.
10: 6 plaintes ont été déposées au commissariat du 11e arrondissement. Une enquête est en cours. En attendant, cette mère de famille ne vit plus.
9: Il y a 6 plaintes avec des compléments de plaintes. Donc, il faut savoir que j'y vais pratiquement en ce moment. Tous les 3 jours, je suis à la police pour porter un complément de plainte. Moi, je dors plus. Je vis plus. J'ai l'impression que je suis abandonnée là. Je me sens menacée. Je me sens en colère aussi parce que je comprends pas qu'on puisse s'attaquer comme ça. Et que rien ne bouge. Bien sûr, on me dit qu'il faut partir, il faut quitter, il faut aller dans un autre logement. Oui, d'accord. Mais pendant ce temps-là, la personne ou les personnes qui font ça, qu'est-ce qu'elles font, elles? Elles sont chez elles, elles sont tranquilles. Mais moi, ma vie, par contre, elle est mise en guillemets depuis 2 mois.
10: Hors de question pour elle de partir de chez elle, de cet appartement où elle a grandi avec ses parents. Mais Nancy est d'autant plus inquiète car elle habite dans le même immeuble que Mireille Knoll, cette femme juive de 85 ans assassinée chez elle en 2018.